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0: Sinclair et Steve Edwards, c'était World On sur LFM.
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0: Hello tout le monde, comment ça va en ce lundi férié? J'espère que le week-end se passe dans le meilleur des mondes avec LFM évidemment. Courage à ceux qui travaillent d'ailleurs en ce lundi.
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0: Bonne fête aux Sophie en ce lundi de Pentecôte. Le 25 mai aujourd'hui, c'est la journée mondiale de la serviette, celle de la thyroïde, la journée mondiale de l'Afrique, celle des enfants disparus et la journée internationale des geeks. On repart en 1895, c'était le 25 mai, l'écrivain Oscar Wilde a été condamné à 2 ans de travaux forcés pour grossière indécence. 1923, la première course des 24 heures du Mans qui se déroulait sur le circuit de la Sarthe. Et puis en 1977, c'est la sortie du premier volet de la saga Star Wars qui sera plus tard renuméroté 4e. Bon anniversaire évidemment si vous êtes natif d'un 25 mai, comme l'acteur Mike Myers qui fête aujourd'hui ses 63 ans. Le journaliste Gilles Boulot fête ses 64 ans. Et puis c'est aussi l'anniversaire du chanteur Klaus Main. Klaus Main, qui est le chanteur du groupe Scorpions, il fête aujourd'hui ses 78 ans.

0: Drive Safe, Miles Smith sur LFM.
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0: Et en ce lundi de Pentecôte, on parle boulot avec le Forum de Liège et la résidence Le Jardin des Chantoirs située à Ewaï qui recrute un aide-soignant ou une aide-soignante pour un CDI temps partiel de 25 heures semaine. Votre objectif sera de soutenir les infirmiers en donnant des soins globaux à un groupe de résidents attribués afin de maintenir, d'améliorer ou de rétablir leur santé et leur bien-être et favoriser leur autonomie. Ce que l'on vous demande, évidemment, c'est de disposer du visa aide-soignant. Si vous désirez postuler, rendez-vous sur notre site. C'est là-bas que vous allez retrouver toutes les infos. 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

0: Et je vous rappelle qu'elle sera en Forum de Liège. Ce sera le 24 septembre pour la tournée des 25 ans. 25 ans de la sortie de son premier album qui s'appelle Gourmandise. Ici, on était en 2003, j'en ai marre. Avec Alizé, rassurez-vous, ce n'est qu'une chanson. En plus, la météo de la partie en ce tout début de semaine. Bonjour Ferry à nos côtés, excellent début de journée. Peut-être bon réveil avec Edouard Maya qui arrive. This is my life. Le temps d'accueillir Elena.
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0: Bonjour Elena.
2: Salut Fred, bonjour à tous.
0: Et on débute cet agenda avec la découverte du bois de l'abbaye de Sorin.
2: Ce samedi à 14h, partez pour un voyage sensoriel où chaque feuille, chaque branche cache un secret et parfois même un ingrédient. Une balade qui vous permettra d'identifier et reconnaître les plantes comestibles et médicinales qui poussent librement dans cet écrin de biodiversité ponctué d'une dégustation surprise en fin de parcours. Retrouvez les infos sur le site essiserin.be.
0: Ce samedi dès 14h, l'Office du tourisme de Liège vous propose une balade d'art.
2: Partez à la découverte des galeries d'art de Liège, une ville où la création contemporaine dialogue avec un riche patrimoine. Cette visite guidée vous emmènera au cœur de lieux inspirants à la rencontre d'artistes, de galeristes passionnés et d'œuvres singulières. Entre espaces intimistes et galeries renommées, laissez-vous surprendre par la diversité et la vitalité de la scène artistique liégeoise. Retrouvez les infos sur le site visiteliège.be.
0: Ce week-end, ne manquez pas la grande fête du commerce de Liège.
2: Durant tout le week-end, le centre-ville de Liège s'animera autour de nombreuses activités, animations et découvertes proposées dans les rues commerçantes liégeoises au programme musique, spectacle, artistes de rue, animations pour enfants, street art, balades guidées et bien d'autres surprises pour faire vivre le cœur de ville dans une ambiance festive et conviviale. Retrouvez les infos sur la page Facebook Visite Liège.
0: Et on termine avec le centre culturel Les Chiroux qui vous propose ce samedi dès 11h sa grande fête.
2: Un rendez-vous fixé sur la place des Carmes afin de profiter d'une journée familiale à travers des ateliers créatifs, des fanfares, un manège ainsi qu'une joyeuse parade associative. L'occasion de rencontrer l'équipe du Chirou et de découvrir plusieurs de ses actions comme le théâtre de rue et musical, la biennale d'art participatif, drôle d'oiseau, les projets quartiers mouvants et Tempo Color, ainsi que les ateliers 04 ou encore le centre d'expression et de créativité. Retrouvez toutes les infos sur le site chirou.be.
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0: je pense à vous. C'était Pierre Demar sur LFM. Et avec Michael qui arrive. Thriller, et elle sera là également dans une dizaine de minutes avec peut-être de bonnes nouvelles pour votre signe. Hein, c'est Amandine et ce sera l'horoscope. 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

0: Nadia sur LFM avec Si loin de vous.
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0: Bonjour Amandine.
2: Bonjour Fred.
0: L'horoscope de ce lundi 25 mai, on commence avec les béliers. C'est la franchise qui vous caractérise en ce début de semaine.
2: Vous vous exprimez franchement, mais en y mettant les formes, vous ne vouliez blesser personne.
0: C'est pas mal pour les taureaux.
2: Ce début de semaine commence bien. C'est le moment idéal pour initier un projet ou faire part de vos idées.
0: Organisez-vous les gémeaux.
2: Il convient de mieux vous organiser. Tâchez de faire un peu d'ordre à la maison, notamment dans vos papiers.
0: Les cancers sont enthousiastes.
2: Votre relation amoureuse reprend des couleurs. Vous retrouvez l'enthousiasme et la passion de vos débuts à deux.
0: Ça avance les lions.
2: Vous avancez dans vos projets personnels. Vous vous positionnez avec plus d'assurance et de conviction.
0: Quelques contretemps pour les vierges.
2: Si rien ne se déroule comme prévu, vous avez plus d'un tour dans votre sac afin de reprendre le contrôle.
0: Il faut peut-être se remettre en question les balances.
2: Si votre partenaire semble s'éloigner petit à petit, posez-vous la question sur votre part de responsabilité.
0: Ça sent peut-être la rencontre pour les scorpions.
2: Il y a de la rencontre dans l'air à une période où vous ressentez le besoin de combler un vide affectif.
0: Les séducteurs, ce sont les sagittaires.
2: Séduire, attirer l'attention et tiner chez vous, saurez-vous néanmoins vous engager plus sérieusement.
0: Des défis pour les capricornes.

0: tout le monde, le défi est de taille.
1: Et on termine avec les poissons qui sont quelque peu distraits en ce début de semaine.
0: Vous avez un peu de mal à vous concentrer, aussi votre distraction peut vous jouer un mauvais tour.
1: Merci Amandine.
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temps change, MC Solar sur LFM avec les épicuriales qui se poursuivent. Dernier jour en ce lundi avec 35 chefs qui vous invitent à une véritable balade gastronomique afin de découvrir le talent qui anime les restaurateurs du pays de Liège avec des invités de marque aussi. Et si vous désirez plus d'infos, vous allez sur le site épicurial.be. C'est sur le parc d'Avoie que ça se passe en ce lundi. La suite de la meilleure musique avec Empire of the Sun, voici Walking on a Dream sur LFM.

Style, c'est du belge, hein, c'est Mado sur LFM. 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

0: bienvenue à vous qui nous rejoignez en ce début de journée sur LFM.
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0: Avec la voix de Gillo et Save Me Tonight.
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0: Bonne fête aux Sophie en ce lundi de Pentecôte. Le 25 mai aujourd'hui, c'est la journée mondiale de la serviette, celle de la thyroïde, la journée mondiale de l'Afrique, celle des enfants disparus et la journée internationale des geeks. On repart en 1895, c'était le 25 mai. L'écrivain Oscar Wilde a été condamné à 2 ans de travaux forcés pour grossière indécence. 1923, la première course des 24 heures du Mans qui se déroulait sur le circuit de la Sarthe. Et puis en 1977, c'est la sortie du premier volet de la saga Star Wars qui sera plus tard renuméroté 4e. Bon anniversaire évidemment si vous êtes natif dans 25 mai, comme l'acteur Mike Myers qui fête aujourd'hui ses 63 ans. Le journaliste Gilles Boulot fête ses 64 ans. Et puis c'est aussi l'anniversaire du chanteur Klaus Main. Klaus Main, qui est le chanteur du groupe Scorpions, il fête aujourd'hui ses 78 ans.

0: Excellent début de journée, bon lundi avec nous. Et bonjour Ferrier, et puis courage à ceux qui bossent en ce jour férié. On est de tout cœur à vos côtés avec la meilleure musique et notamment le Summer Sun de Texas. Didier Bocklinville, le Kenovel à suivre dans quelques minutes. Et là, c'est Elena qui est de retour.
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0: Bonjour Elena.
2: Bonjour Fred, bonjour à tous.
0: On démarre cet agenda avec ce samedi à 15h, le relais pour la vie de Sorin.
2: Cet événement solidaire de 24h prendra place sur la piste d'athlétisme du bois de l'abbaye et rassemblera les battants, les bénévoles et les participants afin de soutenir la lutte contre le cancer. L'occasion de profiter de nombreuses animations telles que des flash mobs géants, un petit déjeuner solidaire ou encore la cérémonie des bougies. Retrouvez les infos sur la page Facebook Relais pour la vie Sorin.
0: Direction le château de Jeux qui ce week-end va vous proposer la 14e édition de la fête des plantes et des métiers du jardin.
2: Une belle occasion de découvrir ou redécouvrir cet écrin de verdure classé jardin remarquable et ce lieu magnifique pétri d'histoire. Au programme du week-end, une grande foire aux plantes, des conseils d'experts avec des architectes paysagistes et des spécialistes de l'aménagement extérieur, de l'artisanat et de la déco à travers les stands de décorateurs de jardins et artisans d'art, mais aussi des conférences, des causeries thématiques et des ateliers d'apprentissage. Retrouvez les infos sur la page Facebook du château de Jeuhey.
0: On continue avec une visite exceptionnelle du château d'Aigremont.
2: Ce dimanche à 14h, découvrez l'histoire de ce bel exemple de l'architecture du début du 18e siècle déambulé à travers son intérieur décoré de fines boiseries et de peintures murales. La cage d'escalier, quant à elle, vous surprendra avec son ensemble de peintures en trompe-l'œil magnifiquement restaurées, sans oublier les magnifiques jardins à la française qui vous inviteront à la flânerie. Retrouvez les infos sur le site flemal.be.
0: Direction Warem, ce dimanche de 10 à 16h, la place du roi Albert Ier de Warem va accueillir la toute première grande brocante de pêche et la bourse au vélo.
2: Cet événement extérieur inédit

0: rassemblera les passionnés de matériel de pêche et de plein air, l'occasion de chiner à travers les cannes, moulinets, leurres et accessoires, mais aussi les vélos d'enfants, VTT, BMX et vélos de ville. Achetez, vendez et faites de belles trouvailles. Retrouvez les infos sur le site tourisme-sb.be.
1: Et on termine avec la 15e marche adepte proposée ce dimanche par le groupe scout Le Glandier de Serein.
0: Au départ du centre scout rue des Anémones à Serein, dans la forêt de la Véquée, cet événement gratuit et ouvert à tous proposera des parcours de 5, 10, 15 et 20 km. À noter que le parcours de 5 km sera adapté aux familles avec poussette et qu'une balade nature guidée vous sera également proposée. Retrouvez les infos sur la page Facebook Les Scouts du Glandier.
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0: moi.
1: Escroc, c'était Marine sur LFM. Lundi, on accueille Didier. Bonjour mon Didier.
2: Salut Fred.
1: Comment ça va?
2: Mais très bien, très voilà. Bien. Mais oui, et ici aujourd'hui, eh ben, on a un gars qui va trouver son patron. Il dit, excusez-moi patron, mais est-ce que je peux retourner? J'ai eu une migraine. Et franchement, ça fait une demi-heure que ça dure et je n'en peux plus. Quoi. Écoutez Jean-Paul, pas de problème, vous pouvez retourner. Moi, ça m'arrive de temps en temps aussi. Et vous voulez que je vous donne un petit truc? Ah bah oui patron, allez-y. Bah écoutez, moi quand ça m'arrive, hein, je rentre à la maison, ma femme me fait une petite turlute,
1: ah, et bon,
2: franchement, 10 minutes après, eh ben c'est fini, ça passe. Eh ben merci patron. Et le gars s'en va. Et le lendemain, le gars est de nouveau là. Et quoi, ça va Jean-Paul? Oui, oui, oui. Alors, vous avez fait ce que je vous avais dit? Ah oui, oui, et c'est vrai que c'est passé. Ah oui, et c'est vraiment beau hein, chez vous, patron.
1: Et j'ai envie de dire, turlute avant d'aller au lit, fais passer bonne nuit, turlute. Et Cadmar. Hein.
2: Cadmar.

0: un petit voyage en Italie avec Lily Cube sur LFM.
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0: Alors certes, nous sommes en Belgique et pas en Italie, mais la météo est plutôt pas mal. Hein. C'est une météo italienne, quelque part, qui nous attend ce lundi. D'ailleurs, le soleil brille déjà en maître ce matin. On a aux environs de 14 à 16 degrés hein, sur le Grand Liège cet après-midi. Ça va chauffer une nouvelle fois entre 26 et 30 degrés attendus.
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0: Les Pointer Sisters arrivent, I'm so excited, elle arrive aussi avec les astres. C'est Amandine qui sera là dans une dizaine de minutes.
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0: s'y flotte hein, ce matin, Sweet Darling, les frérots de la Vega.
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0: Bonjour Amandine.
2: Bonjour Fred.
0: L'horoscope de ce lundi 25 mai, on commence avec les béliers. C'est la franchise qui vous caractérise en ce début de semaine.
2: Vous vous exprimez franchement, mais en y mettant les formes, vous ne vouliez blesser personne.
0: C'est pas mal pour les taureaux.
2: Ce début de semaine commence bien. C'est le moment idéal pour initier un projet ou faire part de vos idées.
0: Organisez-vous les gémeaux.
2: Il convient de mieux vous organiser. Tâchez de faire un peu d'ordre à la maison, notamment dans vos papiers.
0: Les cancers sont enthousiastes.
2: Votre relation amoureuse reprend des couleurs. Vous retrouvez l'enthousiasme et la passion de vos débuts à deux.
0: Ça avance les lions.
2: Vous avancez dans vos projets personnels. Vous vous positionnez avec plus d'assurance et de conviction.
0: Quelques contretemps pour les vierges.
2: Si rien ne se déroule comme prévu, vous avez plus d'un tour dans votre sac afin de reprendre le contrôle.
0: Il faut peut-être se remettre en question les balances.
2: Si votre partenaire semble s'éloigner petit à petit, posez-vous la question sur votre part de responsabilité.
0: Ça sent peut-être la rencontre pour les scorpions.
2: Il y a de la rencontre dans l'air à une période où vous ressentez le besoin de combler un vide affectif.
0: Les séducteurs, ce sont les sagittaires.
2: Séduire, attirer l'attention et tiner chez vous, saurez-vous néanmoins vous engager plus sérieusement.
0: Des défis pour les capricornes.

0: tout le monde, le défi est de taille.
1: Et on termine avec les poissons qui sont quelque peu distraits en ce début de semaine.
0: Vous avez un peu de mal à vous concentrer, aussi votre distraction peut vous jouer un mauvais tour.
1: Merci Amandine.
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Innocent avec l'autre Finistère. Ce matin sur LFM, en ce tout début de journée, en ce lundi de Pentecôte, avec Nicole Scherzinger qui arrive, des Pussycat Dolls avec Your Love. Le temps de vous signaler qu'il y a une marche adepte qui est organisée. C'est à partir de 8h et tout au long de cette journée. On va du côté de Champfontaine avec le domaine forestier privé, normalement inaccessible, qui est un véritable poumon vert sauvage et secret au cœur de la belle région de Champfontaine. Et vous allez pouvoir le découvrir, ce domaine privé exceptionnellement ouvert pour cette marche adepte avec 5 tracés, 5, 10, 15, 20 km. Et sachez qu'il y a un parcours de 5 km spécifique pour notamment les personnes à mobilité réduite et les poussettes. C'est la nature qui appartient à tout le monde. Bienvenue si vous êtes marcheur, non marcheur, si vous aimez marcher, si vous aimez vous balader, et puis cette belle météo qui nous accompagne. Voilà, rendez-vous à partir de 8h ce matin et tout au long de la journée à la salle Calimont de Vaux-sous-Chèvremont. Vous pouvez notamment retrouver les infos directement sur le site adeps.be.

C'est avec cette chanson que l'on a pu découvrir l'été dernier. Louisa, c'est Bleu Soleil, avec son soleil bleu, France Soleil, hein, qui nous accompagne sur le Grand Liège. Déjà, peut-être localement 20 degrés ce matin, entre 25 et 30 degrés pour cet après-midi. On va rejoindre tout doucement 8h avec les Spice Girls et You Beater. Et là, on va reparcourir l'album Chanson pour les pieds de Jean-Jacques Goldman. Voici les choses sur l'FM.

0: début de journée, bon lundi avec nous sur LFM et bon congé.
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0: C'est parti pour la troisième heure, bon petit-déj.
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0: Bonne fête aux Sophie en ce lundi de Pentecôte. Le 25 mai aujourd'hui, c'est la journée mondiale de la serviette, celle de la thyroïde, la journée mondiale de l'Afrique, celle des enfants disparus et la journée internationale des geeks. On repart en 1895, c'était le 25 mai, l'écrivain Oscar Wilde a été condamné à 2 ans de travaux forcés pour grossière indécence. 1923, la première course des 24 heures du Mans qui se déroulait sur le circuit de la Sarthe. Et puis en 1977, c'est la sortie du premier volet de la saga Star Wars qui sera plus tard renuméroté 4e. Bon anniversaire évidemment si vous êtes natif dans 25 mai, comme l'acteur Mike Myers qui fête aujourd'hui ses 63 ans. Le journaliste Gilles Boulot fête ses 64 ans. Et puis c'est aussi l'anniversaire du chanteur Klaus Main. Klaus Main, qui est le chanteur du groupe Scorpions, il fête aujourd'hui ses 78 ans.

Religion, la reprise du Insomnia de Faceless avec Baby Rexha à l'instant sur LFM. 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

0: ça, on est passé des choses en 1987 avec Calogero ce matin sur LFM. Shanice arrive, I Love You Smile. On va repartir en 1993, le temps de retrouver les bons plans sortis d'Elena.
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0: Bonjour Elena.
2: Salut Fred, bonjour à tous.
0: Et on débute cet agenda avec la découverte du bois de l'abbaye de Sorin.
2: Ce samedi à 14h, partez pour un voyage sensoriel où chaque feuille, chaque branche cache un secret et parfois même un ingrédient. Une balade qui vous permettra d'identifier et reconnaître les plantes comestibles et médicinales qui poussent librement dans cet écrin de biodiversité ponctué d'une dégustation surprise en fin de parcours. Retrouvez les infos sur le site si-sorin.be.
0: Ce samedi dès 14h, l'Office du tourisme de Liège vous propose une balade d'art.
2: Partez à la découverte des galeries d'art de Liège, une ville où la création contemporaine dialogue avec un riche patrimoine. Cette visite guidée vous emmènera au cœur de lieux inspirants à la rencontre d'artistes, de galeristes passionnés et d'œuvres singulières. Entre espaces intimistes et galeries renommées, laissez-vous surprendre par la diversité et la vitalité de la scène artistique liégeoise. Retrouvez les infos sur le site visiteliège.be.
0: Ce week-end, ne manquez pas la grande fête du commerce de Liège.
2: Durant tout le week-end, le centre-ville de Liège s'animera autour de nombreuses activités, animations et découvertes proposées dans les rues commerçantes liégeoises au programme musique, spectacle, artistes de rue, animations pour enfants, street art, balades guidées et bien d'autres surprises pour faire vivre le cœur de ville dans une ambiance festive et conviviale. Retrouvez les infos sur la page Facebook Visite Liège.
0: Et on termine avec le centre culturel Les Chiroux qui vous propose ce samedi dès 11h sa grande fête.
2: Un rendez-vous fixé sur la place des Carmes afin de profiter d'une journée familiale à travers des ateliers créatifs, des fanfares, un manège ainsi qu'une joyeuse parade associative. L'occasion de rencontrer l'équipe du Chirou et de découvrir plusieurs de ses actions comme le théâtre de rue et musical, la biennale d'art participatif, drôle d'oiseau, les projets quartiers mouvants et Tempo Color, ainsi que les ateliers 04 ou encore le centre d'expression et de créativité. Retrouvez toutes les infos sur le site chirou.be.
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1: Bon début de journée avec nous sur LFM et avec Rory, c'était plus jamais.
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1: Déjà un bon 20 degrés en ce début de journée sur le Grand Liège. Ça va chauffer cet après-midi entre 26 et 30 degrés. Ne nous plaignons pas puisque c'est le soleil qui va régner en maître. Une météo estivale hein, qui nous accompagne en cette fin mai et qui devrait nous accompagner une bonne partie de cette semaine d'ailleurs.
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1: L'horoscope avec Amandine à suivre dans une dizaine de minutes. Imagination, ça c'est la suite de la meilleure musique avec Flashback sur LFM.
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0: Guetta avec Je n'oublie pas sur LFM.
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0: Bonjour Amandine.
2: Bonjour Fred.
0: L'horoscope de ce lundi 25 mai, on commence avec les béliers. C'est la franchise qui vous caractérise en ce début de semaine.
2: Vous vous exprimez franchement, mais en y mettant les formes, vous ne vouliez blesser personne.
0: C'est pas mal pour les taureaux.
2: Ce début de semaine commence bien. C'est le moment idéal pour initier un projet ou faire part de vos idées.
0: Organisez-vous les gémeaux.
2: Il convient de mieux vous organiser. Tâchez de faire un peu d'ordre à la maison, notamment dans vos papiers.
0: Les cancers sont enthousiastes.
2: Votre relation amoureuse reprend des couleurs. Vous retrouvez l'enthousiasme et la passion de vos débuts à deux.
0: Ça avance les lions.
2: Vous avancez dans vos projets personnels. Vous vous positionnez avec plus d'assurance et de conviction.
0: Quelques contretemps pour les vierges.
2: Si rien ne se déroule comme prévu, vous avez plus d'un tour dans votre sac afin de reprendre le contrôle.
0: Il faut peut-être se remettre en question les balances.
2: Si votre partenaire semble s'éloigner petit à petit, posez-vous la question sur votre part de responsabilité.
0: Ça sent peut-être la rencontre pour les scorpions.
2: Il y a de la rencontre dans l'air à une période où vous ressentez le besoin de combler un vide affectif.
0: Les séducteurs, ce sont les sagittaires.
2: Séduire, attirer l'attention et tiner chez vous, saurez-vous néanmoins vous engager plus sérieusement.
0: Des défis.

0: tout le monde, le défi est de taille.
1: Et on termine avec les poissons qui sont quelque peu distraits en ce début de semaine.
0: Vous avez un peu de mal à vous concentrer, aussi votre distraction peut vous jouer un mauvais tour.
1: Merci Amandine.
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La Bretonne, ce matin sur LFM avec Nolwenn. Wow, les découvertes fexoises. Cet après-midi, on va du côté de Fex-le-Clocher et dans les alentours. C'est une rencontre, une expérience unique en plein cœur de la créativité locale que vous allez pouvoir découvrir. Un véritable parcours d'exploration ou atelier d'artistes, jardins, fermes et lieux insolites vous ouvrent leurs portes. Et ce, totalement gratuitement. C'est une balade libre, vivante et faite de rencontres et de découvertes, mais aussi d'échanges avec les artisans et les artistes passionnés de notre région. Voilà, ça se passe à Fex-le-Clocher. C'est de 14 à 18h cet après-midi. Et vous retrouvez toutes les infos via la page Facebook Les Découvertes Fexoises, parcours d'artistes et artisans. La suite, ce matin sur LFM, en ce lundi de Pentecôte avec Crystal Waters. Ça, c'était le tube de l'été 1991. Voici Gypsy Woman sur LFM.

Et je vous rappelle qu'il sera début septembre du côté de Namur, hein, au Festival des Solidarités. C'est Christophe Maé avec La Lune sur LFM. Dans quelques minutes, il sera déjà 9h. On va aller jusque-là, notamment avec l'un des tubes de l'été 1992. Si je vous dis, mais de lui le petit homme, il faut que ça glisse. Réglisse arrive. Mais là, c'est Rihanna qui reprenait le Tainted Love de Soft Cell, du moins pour la musique. Hein, le sample de Tainted Love, ça nous donnait SOS. C'était il y a tout juste 20 ans. Rihanna.

0: et bienvenue à vous qui nous rejoignez. Vous êtes sur LFM. 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
0: Surtout ne touchez à rien, restez connectés sur la radio du Grand Liège avec Shakira et Zou pour ouvrir la dernière heure de l'heure d'un réveil. Tiens, dans quelques minutes, on parlera boulot avec le Forum de Liège. Ce n'est pas parce que c'est férié aujourd'hui qu'on ne parle pas boulot. L'offre d'emploi sera à découvrir d'ici un bon quart d'heure. Vous dire que nous sommes le 25 mai, qu'on fête les Sophies. C'est la journée mondiale de la serviette, la journée mondiale de la thyroïde, celle de l'Afrique et celle des enfants disparus. C'est aussi la journée internationale des geeks. Bonne année, si vous êtes né un 25 mai, comme notamment l'acteur Mike Myers, qui a 63 ans. Le

0: Bon début de journée, bon lundi et peut-être bienvenue si vous nous rejoignez hein, sur LFM, la radio du Grand Liège, avec la reprise d'un titre de Patti LaBelle, hein, tube disco des années 70, revu et corrigé pour le film Moulin Rouge. C'était il y a un quart de siècle, il y a 25 ans. Christina Aguilera, Lil Kim, Mia et Pink pour Lady Marmelade. On va parler boulot dans quelques minutes, on ira faire un petit tour du côté des Y. On a d'autres destinations à vous proposer aussi, avec Elena qui nous revient.
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0: Bonjour Elena.
2: Bonjour Fred, bonjour à tous.
0: On démarre cet agenda avec ce samedi à 15h, le relais pour la vie de Sorin.
2: Cet événement solidaire de 24h prendra place sur la piste d'athlétisme du bois de l'Abbaye et rassemblera les battants, les bénévoles et les participants afin de soutenir la lutte contre le cancer. L'occasion de profiter de nombreuses animations telles que des flash mobs géants, un petit déjeuner solidaire ou encore la cérémonie des bougies. Retrouvez les infos sur la page Facebook Relais pour la vie Sorin.
0: Direction le château de Jouet qui ce week-end va vous proposer la 14e édition de la fête des plantes et des métiers du jardin.
2: Une belle occasion de découvrir ou redécouvrir cet écrin.

0: Verdure classée jardin remarquable et ce lieu magnifique pétri d'histoire. Au programme du week-end, d'une grande foire aux plantes, des conseils d'experts avec des architectes paysagistes et des spécialistes de l'aménagement extérieur, de l'artisanat et de la déco à travers les stands de décorateurs de jardins et artisans d'art, mais aussi des conférences, des causeries thématiques et des ateliers d'apprentissage. Retrouvez les infos sur la page Facebook du château de Jehay.
1: On continue avec une visite exceptionnelle du château d'Aigremont.
0: Ce dimanche à 14h, découvrez l'histoire de ce bel exemple de l'architecture du début du 18e siècle, déambulée à travers son intérieur décoré de fines boiseries et de peintures murales. La cage d'escalier, quant à elle, vous surprendra avec son ensemble de peintures en trompe-l'œil magnifiquement restaurées, sans oublier les magnifiques jardins à la française qui vous inviteront à la flânerie. Retrouvez les infos sur le site flemal.be.
1: Direction Ouarem, ce dimanche de 10 à 16h, la place du roi Albert Ier de Ouarem va accueillir la toute première grande brocante de pêche et la bourse au vélo.
0: Cet événement extérieur inédit rassemblera les passionnés de matériel de pêche et de plein air, l'occasion de chiner à travers les cannes, moulinets, leurres et accessoires, mais aussi les vélos d'enfants, VTT, BMX et vélos de ville. Achetez, vendez et faites de belles trouvailles. Retrouvez les infos sur le site tourisme-sb.be.
1: Et on termine avec la 15e marche ADEPS proposée ce dimanche par le groupe scout Le Glandier de Serein.
0: Au départ du centre scout rue des Anémones à Serein, dans la forêt de la Véquée, cet événement gratuit et ouvert à tous proposera des parcours de 5, 10, 15 et 20 kilomètres. À noter que le parcours de 5 km sera adapté aux familles avec poussette et qu'une balade nature guidée vous sera également proposée. Retrouvez les infos sur la page Facebook Les Scouts du Glandier.
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0: temps difficile, c'est le nouveau Mentissa sur LFM.
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0: Et en ce lundi de Pentecôte, on parle boulot avec le Forum de Liège et la résidence Le Jardin des Chantoirs située à Ewaye qui recrute un aide-soignant ou une aide-soignante pour un CDI temps partiel de 25 heures semaine. Votre objectif sera de soutenir les infirmiers en donnant des soins globaux à un groupe de résidents attribués afin de maintenir, d'améliorer ou de rétablir leur santé et leur bien-être et favoriser leur autonomie. Ce que l'on vous demande évidemment, c'est de disposer du visa aide-soignant. Si vous désirez postuler, rendez-vous sur notre site. C'est là-bas que vous allez retrouver toutes les infos. LFMradio.be.

0: Daft Punk et Pharrell Williams, c'était Get Lucky sur les femmes. On va rester dans la mouvance avec les Conan the Gang qui arrivent. Celebration. Laurence Hermel Bent et Kungs, c'est la suite de l'Ardent Réveil. Excellent début de journée. 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

Galaxy avec Kungs. Ce matin sur LFM, on va retrouver Britney Spears et puis Pierre-Paul Jacques. Le temps de vous signaler qu'il y a une nouvelle balade des pirates qui est programmée cet après-midi. C'est à Choquet, un rendez-vous qui est fixé à partir de 13h. Vous allez profiter des animations pirates d'un parcours dans le village de Choquet. Il y a des jeux, des aventures, des trésors à découvrir. Et si vous désirez plus d'infos, vous pouvez les retrouver sur la page Facebook La Coloc Animation. Voilà, c'est à découvrir cet après-midi. C'est dès 13h, ça se passe à Choquet. Pierre-Paul Jacques, on se souvient de ce titre qui a marqué l'été 1999. C'est sur LFM ce matin.

0: Et ça, c'est le tout nouveau titre de Lynn dans ton téléphone sur LFM.
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0: Bon, c'en est terminé pour l'Ardent Réveil de ce lundi férié, de ce lundi de Pentecôte. Profitez pleinement de cette belle journée du soleil au programme tout au long de la matinée, de l'après-midi et jusqu'en début de soirée. Et ce sera encore reparti pour demain ou encore après-demain. Je vous laisse avec Max hein, pour la suite de la matinée. Il y aura aussi, non pas Jérém tout à l'heure, puisqu'il profite d'un week-end de 3 jours. C'est Thierry Bovy qui sera à vos côtés tout à l'heure entre 15h et 10h.

on est d'accord que c'est un week-end de Pentecôte, on est clairement à la Côte d'Azur, hein. On est sur LFM partout à Liège, mais on est clairement à la Côte d'Azur, on est pieds nus, on a envie d'aller sur le sable, on sait qu'on aura plus de 30 degrés aujourd'hui, que ça a commencé la semaine dernière, que c'est juste magnifique, soyez les bienvenus pour ce jour férié lundi de Pentecôte, et ben, que tout aille bien, merci à l'ardent réveil depuis 6h ce matin avec l'ami Fred de nous avoir donné envie de mettre nos shorts, et puis c'est tout, parce que c'est à peu près la seule chose qu'on va supporter aujourd'hui. On part sur la route avec son petit chapeau, son petit parasol, avec Raphaël et Jean-Louis Aubert.

0: tout simplement Pitbull avec I Know You Want Me. Oh, je dis Pitbull, moi vous dites Pitbull. Bon, Pitbull en 2009, gros succès. On va retrouver Lola Young avec Messi. C'est pas pour rien qu'elle a eu un Grammy Award et qu'elle nous enchante depuis 2025 et qu'elle a placé son morceau Messi numéro 1 un petit peu partout où il le faut sur la planète. La voici dans la playlist de LFM.
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Soyez les bienvenus sur LFM, vous le savez, hein, c'est une chance, c'est une possibilité, c'est surtout un privilège. 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

aussi le dernier week-end du mois de mai. Pour cette petite semaine, on va s'y rendre. Et le week-end prochain, le château de Jeuhey vous propose la 14e édition de la fête des plantes et des métiers du jardin. Il est juste temps pour en profiter. Puis, une belle occasion de découvrir ou de redécouvrir les crins de verdure classés jardins remarquables et lieux magnifiques, pétris d'histoire. Il y aura une grande foire aux plantes avec des conseils d'experts, des architectes paysagistes. Il y aura plein de stands. Enfin bon, bref, ça se passe au château de Jeuhey les deux derniers jours du mois de mai, le week-end qui arrive.

Je sais qu'on vous le dit depuis ce matin, je sais qu'on vous le dit à tour de bras, mais c'est important, hydratez-vous avec du soleil pareil, des températures pareilles. Ben, il ne faut pas hésiter à aller se chercher un petit verre d'eau, même si on n'a pas soif. On y va, on s'hydrate. C'était Sam Smith, I'm not the only one, partout à Liège, LFM. On va accueillir Marine qui sera des francophobies. Hein. Puis on rejoint tout simplement Midi.

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bon début d'après-midi de lundi, pas n'importe quel lundi, bon début d'après-midi de Pentecôte. C'était Bébé Rexha dans la playlist d'LFM. Partout à Liège, on va continuer avec la meilleure musique parce que c'est celle que vous aimez. 30 degrés température aujourd'hui. Venez vous rafraîchir sur LFM.

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On se l'est juré, on se l'est promis pour 2026. On lui trouve un petit mari, hein, pour Rai. Elle l'aura tellement demandé durant l'année dernière et puis cette année. Where is my husband? Ça reste un énorme succès. Dans quelques instants, Madonna et Vogue.

0: Il y a quelques semaines de cela, dans le désert américain, le festival Coachella, un des festivals les plus prestigieux du monde entier, elle était là, Madonna, et elle était avec Sabrina Carpenter, s'il vous plaît. Elles ont fait un petit pas de danse avec Like a Prayer. Et puis, également une nouveauté qui sera bientôt dans la playlist de l'FM, je vous le promets. À suivre, Tiff Barreau, Yannick avec ses soirées-là, et puis je tourne en rond Christophe Willem. Mais avant, on accueille Elena et l'agenda pour ce lundi de Pentecôte.
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2: Bonjour à tous. On débute cet agenda avec le Centre culturel Les Chiroux qui vous propose ce samedi dès 11h sa grande fête. Un rendez-vous fixé sur la place des Carmes afin de profiter d'une journée familiale à travers des ateliers créatifs, des fanfares, un manège ainsi qu'une joyeuse parade associative. L'occasion de rencontrer l'équipe du Chiroux et de découvrir plusieurs de ses actions comme le théâtre de rue et musical, la biennale d'art participatif, drôle d'oiseau, les projets quartiers mouvants et Tempo Color, ainsi que les ateliers 04 ou encore le centre d'expression et de créativité. Retrouvez toutes les infos sur le site chiroux.be. Ce samedi dès 15h, ne manquez pas le relais pour la vie de Serein. Cet événement solidaire de 24h prendra place sur la piste d'athlétisme du bois de l'Abbaye et rassemblera les battants, les bénévoles et les participants afin de soutenir la lutte contre le cancer. L'occasion de profiter de nombreuses animations telles que des flash mobs géants, un petit déjeuner solidaire ou encore la cérémonie des bougies. Retrouvez les infos sur la page Facebook Relais pour la vie Serein. Et on termine avec le château de Jehaix qui ce week-end vous propose la 14e édition de la fête des plantes et des métiers du jardin. Une belle occasion de découvrir ou redécouvrir cet écrin de verdure classé jardin remarquable et ce lieu magnifique pétri d'histoire. Au programme du week-end, une grande foire aux plantes, des conseils d'experts avec des architectes paysagistes et des spécialistes de l'aménagement extérieur, de l'artisanat et de la déco à travers les stands de décorateurs de jardin et artisans d'art, mais aussi des conférences, des causeries thématiques et des ateliers d'apprentissage. Retrouvez les infos sur la page Facebook du château de Jehaix.
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vous souhaite un bon début d'après-midi, évidemment, pour ce lundi. À 15h, c'est Jérémy qui vous rattrape par les oreilles et par les émotions musicales également. Robbie Williams nous emmène là dans quelques instants, ainsi qu'Elena avec Capuche. On se retrouve demain, mardi, sur LFM.

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2: Bonjour à tous. On débute cet agenda avec une visite exceptionnelle du château d'Aigremont. Ce dimanche à 14h, découvrez l'histoire de ce bel exemple de l'architecture du début du 18e siècle déambulé à travers son intérieur décoré de fines boiseries et de peintures murales. La cage d'escalier, quant à elle, vous surprendra avec son ensemble de peintures en trompe-l'œil magnifiquement restaurées, sans oublier les magnifiques jardins à la française qui vous inviteront à la flânerie. Retrouvez les infos sur le site flemal.be. Ce dimanche de 10h à 16h, la place du roi Albert Ier de Warem accueillera la toute première grande brocante de pêche et bourse au vélo. Cet événement extérieur inédit rassemblera les passionnés de matériel de pêche et de plein air, l'occasion de chiner à travers les cannes, moulinets, l'or et accessoires, mais aussi les vélos d'enfants, VTT, BMX et vélos de ville. Achetez, vendez et faites de belles trouvailles. Retrouvez les infos sur le site tourisme-sb.be. Et on termine avec la 15e marche Adeps proposée ce dimanche par le groupe Scout Le Glandier de Serein. Au départ du centre scout rue des Anémones à Serein, dans la forêt de la Véquée, cet événement gratuit et ouvert à tous proposera des parcours de 5, 10, 15 et 20 km. À noter que le parcours de 5 km sera adapté aux familles avec poussettes et qu'une balade nature guidée vous sera également proposée. Retrouvez les infos sur la page Facebook Les Scouts du Glandier.
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1: Bonjour à tous. On débute cet agenda avec la découverte du bois de l'abbaye de Sorin. Ce samedi à 14h, partez pour un voyage sensoriel où chaque feuille, chaque branche cache un secret et parfois même un ingrédient. Une balade qui vous permettra d'identifier et reconnaître les plantes comestibles et médicinales qui poussent librement dans cet écrin de biodiversité ponctué d'une dégustation surprise en fin de parcours. Retrouvez les infos sur le site estisorin.be. Ce samedi dès 14h, l'Office du tourisme de Liège vous propose une balade d'art. Partez à la découverte des galeries d'art de Liège, une ville où la création contemporaine dialogue avec un riche patrimoine. Cette visite guidée vous emmènera au cœur de lieux inspirants à la rencontre d'artistes, de galeristes passionnés et d'œuvres singulières. Entre espaces intimistes et galeries renommées, laissez-vous surprendre par la diversité et la vitalité de la scène artistique liégeoise. Retrouvez les infos sur le site visiteliège.be. Et on termine avec la grande fête du commerce de Liège. Durant tout le week-end, le centre-ville de Liège s'animera autour de nombreuses activités, animations et découvertes proposées dans les rues commerçantes liégeoises au programme musique, spectacle, artistes de rue, animations pour enfants, street art, balades guidées et bien d'autres surprises pour faire vivre le cœur de ville dans une ambiance festive et conviviale. Retrouvez les infos sur la page Facebook Visite Liège.
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Excellent après-midi sur LFM, la radio du Grand Liège. Thierry Beauvier avec vous, très heureux de vous retrouver pour passer cette fin d'après-midi et début de soirée ensemble avec la meilleure musique en ce lundi férié. J'espère que vous profitez bien. Encore beaucoup de soleil aujourd'hui, peut-être un barbecue prévu fin de journée. Eh bien voilà, faites tout ce que vous aimez en tout cas à l'écoute de la meilleure musique. C'est Shakira qui a ouvert l'émission avec son avant-dernier titre, Zou, puisqu'elle a été choisie pour interpréter le nouvel hymne de la Coupe du Monde de football 2026 avec Burna Boy, s'appelle Die Die. Là, on l'écoutait avec Zou. Dans la suite du programme, on aura dans les souvenirs 80s Whitney Houston avec I Wanna Dance With Somebody. On retrouvera également Damien Ledevit pour The First Time. Et maintenant, c'est Moss et Charlie qui arrivent dans vos oreilles avec Je Recherche. Bel après-midi avec nous.

The First Time, Damien Ledévid était sur LFM, votre radio qui vous offre la chance d'assister au concert de Carla Hijek et Madame Monsieur. 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Dans la suite du programme, on écoutera Coldplay avec Every Teardrop is a Waterfall. On retrouvera également Mado avec Pixels. Et puis maintenant, si la vie demande ça, c'est le son de Native. On se retrouve en 1993 sur LFM.

0: Un titre qui sonne comme le premier jour de sa sortie il y a 25 ans pourtant. Starlight, c'était Superman Lovers sur LFM. On est toujours en week-end, hein, bien sûr, en ce lundi férié. On profite bien des bonnes choses. Et puis, si vous voulez vous déplacer, aller faire un petit tour en famille, par exemple, rendez-vous du côté de Cointe, puisque ce lundi encore, eh bien, c'est le parcours d'artistes Festival des Arts. Ça se passe encore là-bas jusqu'à ce soir à 19h. Pour la suite de la musique, eh bien, on va poursuivre avec End of the World. C'est le son de Miley Cyrus dans quelques secondes sur LFM.
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End of the World, c'était Miley Cyrus sur LFM. Miley Cyrus qui, 20 ans après ses débuts dans la série Hannah Montana, eh bien, a reçu son étoile sur le mythique Hollywood Walk of Fame à Los Angeles. Ça se passait avant-hier, récompensant l'ensemble de sa carrière musicale et artistique. Dans la suite du programme sur LFM, eh bien, dans les hits actuels, on retrouvera Olivia Dean avec So Easy to Fall in Love. On aura également dans les années 80 un bon petit son d'Étienne Dao, tombé pour la France. Et puis arrive maintenant la musique des années 90, fin 98, avec Bye Bye, c'est le titre de Ménélique.

fait pour la France dans les classiques pop de l'FM, monsieur Étienne Dao. Et puis on va rejoindre lentement mais sûrement les tops de 16h avec Mickey, par exemple, l'ancienne étudiante en cinéma dont la carrière musicale a explosé en quelques mois grâce notamment aux réseaux sociaux et en particulier à TikTok. On l'écoutera avec son dernier single, ça pique un peu quand même. On aura aussi Julian Peretta en 2010 pour Wonder Why. Et puis maintenant on va remonter 10 années en arrière avec la plus belle collaboration du DJ français DJ Snake avec le Canadien Justin Bieber. On se retrouve donc maintenant, écoutez Let Me Love You. Vous êtes sur LFM, ne changez rien.

Alias Sambor avec Homebreaker. Il sera d'ailleurs en concert en Belgique du côté de Hasselt dans le cadre du festival Puckle Pop. Ça se passera le 23 août prochain. Il se produira ce jour-là aux côtés notamment de Zara Larsson, Blood Orange ou encore Tyler The Creator. Voilà pour la suite de la musique en ce lundi ensoleillé. Eh bien, on retrouvera Madcon avec Begin. On aurait également faire un petit tour en Belgique avec Elena Bailly pour Capuche. Et puis maintenant, c'est Anna H. On remonte en 1998 avec le titre So Fine. Très bel après-midi avec nous sur LFM. 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

Elle a revisité à sa façon le célèbre conte de Charles Perrault, le petit chaperon rouge, avec ce titre Capuche. Donc, c'était Luc Loise, Elena Bailly sur LFM. On va poursuivre notre beau programme musical de ce lundi ensoleillé avec la lettre de Renan Luce. On est également dans les hits actuels, Miles Smith avec son Drive Safe. Et puis maintenant, on va remonter dans les 90s avec le rythme de la nuit sur lequel vous avez peut-être

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0: Le très chouette dernier titre de Miles Smith est évidemment sur LFM. Il s'appelle le Drive Safe. Miles Smith qui sera d'ailleurs en concert en Belgique. On pourra le retrouver le 18 octobre sur la scène de Forêt Nationale à Bruxelles. Notez bien cela dans vos agendas si vous aimez l'artiste. Dans la suite du programme, le petit son de Souchon, Full Sentimental, revisité par Mr. Gims. On aura aussi Madonna avec Sorry. Et puis dans quelques secondes arrive un titre sorti en 1983 sur l'album Synchronicity, le cinquième et dernier album du groupe Police. On les retrouve avec Every Breath You Take sur LFM. 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

0: Confessions on the Dance Floor, la partie 1 sortie en 2006, Madonna à l'instant avec Sorry, et puis pour les fans de la reine de la pop, eh bien la partie 2 de cet album Confessions on the Dance Floor, qui a été rebaptisé Confessions 2, sortira le début juillet, donc voilà, c'est pour dans quelques semaines. La suite de la playlist sur LFM avec Tiff Barrow pour Now Now Now, on aura aussi le groupe Kyo avec Je cours, et puis dans un instant Axel Tony et Au-delà des mots. Tout de suite c'est l'agenda avec Elena sur LFM.
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2: Bonjour à tous. On débute cet agenda avec le Centre culturel Les Chiroux qui vous propose ce samedi dès 11h sa grande fête. Un rendez-vous fixé sur la place des Carmes afin de profiter d'une journée familiale à travers des ateliers créatifs, des fanfares, un manège ainsi qu'une joyeuse parade associative. L'occasion de rencontrer l'équipe du Chiroux et de découvrir plusieurs de ses actions comme le théâtre de rue et musical, la biennale d'art participatif, drôle d'oiseau, les projets quartiers mouvants et Tempo Color, ainsi que les ateliers 04 ou encore le centre d'expression et de créativité. Retrouvez toutes les infos sur le site chiroux.be. Ce samedi dès 15h, ne manquez pas le relais pour la vie de Serein. Cet événement solidaire de 24h prendra place sur la piste d'athlétisme du bois de l'Abbaye et rassemblera les battants, les bénévoles et les participants afin de soutenir la lutte contre le cancer. L'occasion de profiter de nombreuses animations telles que des flash mobs géants, un petit déjeuner solidaire ou encore la cérémonie des bougies. Retrouvez les infos sur la page Facebook Relais pour la vie Serein. Et on termine avec le château de Jehaix qui ce week-end vous propose la 14e édition de la fête des plantes et des métiers du jardin. Une belle occasion de découvrir ou redécouvrir cet écrin de verdure classé jardin remarquable et ce lieu magnifique pétri d'histoire. Au programme du week-end, une grande foire aux plantes, des conseils d'experts avec des architectes paysagistes et des spécialistes de l'aménagement extérieur, de l'artisanat et de la déco à travers les stands de décorateurs de jardin et artisans d'art, mais aussi des conférences, des causeries thématiques et des ateliers d'apprentissage. Retrouvez les infos sur la page Facebook du château de Jehaix.
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1: Ils seront de retour en Belgique en 2027, le 22 janvier exactement, du côté de Bruxelles à Forêt Nationale. Le groupe Kyo, qu'on réécoutait ici avec grand plaisir, avec un de leurs gros tubes indémodables sorti il y a 23 ans. C'était Je cours. Pour aller jusqu'à 17h, on écoutera notamment Beyoncé avec Texas Hold'em ou encore Marine avec Escro. Et puis maintenant, une petite tranche d'humour avec la rediff de votre rendez-vous quotidien du matin dans l'ardent réveil avec Fred. C'est Kenovel Didier sur LFM.
2: C'est lundi, on accueille Didier. Bonjour mon Didier.
3: Salut Fred.
2: Comment ça va?
3: Mais très bien, très voilà. Bien. Mais oui, et ici aujourd'hui, eh bien, on a un gars qui va trouver son patron. Il dit, je suis mon patron, mais est-ce que je peux retourner? J'ai eu une migraine. Et franchement, ça fait une demi-heure que ça dure. Et je n'en peux plus, quoi. Écoutez, Jean-Paul, pas de problème, vous pouvez retourner. Moi, ça m'arrive de temps en temps aussi. Et vous voulez que je vous donne un petit truc? Ah, ben oui, patron, allez-y. Ben écoutez, moi, quand ça m'arrive, hein, je rentre à la maison, ma femme me fait une petite turlute.
2: Ah, bon?
3: Franchement, 10 minutes après, eh ben c'est fini, ça passe. Ah ben merci patron. Et le gars s'en va. Et le lendemain, le gars est de nouveau là. Et quoi, ça va Jean-Paul? Oui, oui, oui. Vous avez fait ce que je vous avais dit? Ah oui, oui, et c'est vrai que c'est passé. Ah oui, et c'est vraiment beau hein, chez vous, patron.
2: Et j'ai envie de dire, turlute avant d'aller au lit, fais passer bonne nuit, turlute. Et qu'à demain.
3: Qu'à demain.

Vous avez choisi de passer votre fin d'après-midi, début de soirée avec LFM. C'est une très bonne chose. Merci d'être là à l'écoute du 15-19. Thierry Bovy, toujours en votre compagnie, avec encore un maximum de bonne musique dans cette nouvelle heure qui a débuté avec un titre de Taylor Swift, son dernier single d'ailleurs en date, qui s'appelle Open Light. Dans la suite, on aura Lynn au rayon nouveauté avec un nouvel extrait de son album Boîte à musique qui s'appelle Dans ton téléphone. Elle sera précédée de Milo avec Howling at the Moon. Et puis arrive maintenant Nadia et Parle-moi. On se retrouve 22 années en arrière. Excellente écoute, très belle fin d'après-midi avec nous.

Céline qui s'attaque à un sujet particulièrement actuel, la méfiance au sein du couple, notamment à travers l'usage du téléphone portable, d'où le titre « Dans ton téléphone », un des gros tubes de cet été sur LFM, j'en suis persuadé. Dans la suite, pardonne-moi, de Louane, on aura aussi « For a Minute » du groupe Puggy, et puis arrivent maintenant les Français de Phoenix avec le titre qui a lancé leur carrière il y a 25 ans, « If I ever feel better », que de bonnes choses à vous proposer cet après-midi. Restez à l'écoute d'LFM. 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

0: Un vol d'oiseau, il n'était pas très loin des studios d'LFM puisqu'ils se sont produits jeudi dernier du côté de l'OM. On écoutait Puggy à l'instant avec leur dernier single qui s'appelle For a Minute. Excellent moment musical avec dans la suite, oulala, des classiques qui arrivent. Faut que je travaille de Princesse Erika. On aura aussi Loving Myself de Eva Max. Et puis maintenant, le roi de la pop va arriver dans vos oreilles avec un extrait de l'album Thriller en 1982. Michael Jackson, ce sera Beat It dans quelques secondes. 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

0: Tu pop sur LFM 24h sur 24 ici. On écoutait Amanda Cossi alias Eva Max et son titre Loving Myself. Et puis encore plein de bonnes choses arrivent dans votre fin d'après-midi, comme par exemple Alex Warren avec Fever Dream, son dernier single. On ira réécouter Céline Dion aussi avec Pour que tu m'aimes encore. Et puis dans un instant, on prend la direction de la Guadeloupe avec Mathieu Gore alias Matthew Stone et son titre Positif. Tout de suite, c'est Elena qui nous arrive pour l'agenda sur LFM.
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2: Bonjour à tous. On débute cet agenda avec une visite exceptionnelle du château d'Aigremont. Ce dimanche à 14h, découvrez l'histoire de ce bel exemple de l'architecture du début du 18e siècle déambulé à travers son intérieur décoré de fines boiseries et de peintures murales. La cage d'escalier, quant à elle, vous surprendra avec son ensemble de peintures en trompe-l'œil magnifiquement restaurées, sans oublier les magnifiques jardins à la française qui vous inviteront à la flânerie. Retrouvez les infos sur le site flemal.be. Ce dimanche de 10h à 16h, la place du roi Albert Ier de Warem accueillera la toute première grande brocante de pêche et bourse au vélo. Cet événement extérieur inédit rassemblera les passionnés de matériel de pêche et de plein air, l'occasion de chiner à travers les cannes, moulinets, leurres et accessoires, mais aussi les vélos d'enfants, VTT, BMX et vélos de ville. Achetez, vendez et faites de belles trouvailles. Retrouvez les infos sur le site tourisme-sb.be. Et on termine avec la 15e marche Adeps proposée ce dimanche par le groupe scout Le Glandier de Serein. Au départ du centre scout rue des Anémones à Serein, dans la forêt de la Véquée, cet événement gratuit et ouvert à tous proposera des parcours de 5, 10, 15 et 20 km. À noter que le parcours de 5 km sera adapté aux familles avec poussette et qu'une balade nature guidée vous sera également proposée. Retrouvez les infos sur la page Facebook Les Scouts du Glandier.
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Céline Dion et Jean-Jacques Goldman à l'instant sur LFM. Et puis pour rejoindre les tops de 18h, on écoutera un extrait du nouvel album de Mentissa qui sortira le 12 juin prochain, qui s'appelle Les Enfants Difficiles. Et c'est le premier single extrait de celui-ci, Les Enfants Difficiles. Ça arrive dans un instant. On aura aussi tout Step de Ed Sheeran. Et puis maintenant, Aloe Black avec son Wake Me Up. Vous restez avec nous. On passe encore une heure ensemble entre 18 et 19h pour passer donc le début de soirée en bonne compagnie sur LFM.

on peut dire d'une certaine façon qu'il a relancé la carrière musicale de Jennifer Lopez avec cette chanson Save Me Tonight. Le DJ français David Guetta était là sur LFM. On est encore ensemble donc jusqu'à 19h avec encore plein de bons hits dans vos oreilles. Lady Gaga sera là pour Poker Face. On aura aussi le dernier Christophe Maé, La Lune. Et arrive dans un instant Les Innocents, groupe phare des années 80-90. On les retrouve.

Marcel Imani ou encore Marguerite. Celle-là, on l'écoutait avec La Lune dans les derniers singles qui marchent, qui cartonnent, je dirais même, sur LFM. Dans la suite, Jennifer avec Sur le fil, on aura Where is my husband de Ray. Et puis arrive maintenant Tony DiBart avec le son dance de 90s. Voici The Real Thing sur LFM.

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0: Cela fait maintenant quelques mois qu'elle est à la recherche de son mari pour notre plus grand plaisir. Ray à l'instant sur LFM. Et puis dans la suite de la playlist de votre fin de journée, début de soirée, ensemble en tout cas, pour l'apéro peut-être aussi, santé à vous. Clara Luciani sera dans vos oreilles avec Cette Vie. On aura aussi Just a Man avec I'm Sorry. Et puis dans un instant, un très chouette souvenir des années 80, une belle balade. Alan Parsons Project avec Don't Answer Me. Ça arrive dans quelques secondes sur LFM. 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

0: Projet musical fondé par le chanteur et compositeur français Stéphane Bensoussan, parfois actif sous le nom de Just a Man. Justement, c'était le cas ici avec ce titre qui a marqué l'année 2003. C'était I'm Sorry. Dans la suite, Bouge de là, le premier tube de MC Solar. Ça nous ramènera en 1990, ça déjà. On aura aussi Womanizer de Britney Spears. Et puis arrive dans un instant Olivia Dean pour So Easy to Fall in Love. Dans l'immédiat, c'est le moment des bons plans avec Elena sur LFM.
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2: Bonjour à tous. On débute cet agenda avec la découverte du bois de l'abbaye de Sorin. Ce samedi à 14h, partez pour un voyage sensoriel où chaque feuille, chaque branche cache un secret et parfois même un ingrédient.

0: Le fameux Womanizer de Britney Spears qui nous ramenait en 2008. Voilà, c'est ici que je vais prendre congé de vous. Je vous souhaite une excellente soirée avec la musique qui se poursuit sur LFM jusqu'à 19h. On aura par exemple Pierre Demar dans un instant avec Je pense à vous. On aura aussi Ultranaté pour Free ou encore Claudio Capeo avec Ça va, ça va. Et puis moi, je vous retrouve samedi et dimanche à partir de 7h pour les grandes matinales. Passez d'excellents moments musicaux. Une très très bonne soirée à l'écoute de la radio du Grand Liège. Bye bye.
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